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0: Merci d'écouter RFI, il est 7h en temps universel, 9h à Paris.
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0: Un nouveau journal avec Nathalie Michet. Nathalie, à la une, la bande de Gaza où la population ne croit pas aux annonces de Donald Trump.
2: Le président américain qui continue de vanter un accord historique pour le désarmement du Hamas et le retrait de l'armée israélienne. Reportage dès le début de ce journal auprès des Palestiniens de Gaza où les bombardements israéliens ont encore fait 4 morts il y a 2 jours.
0: Dans le nord du Maroc, la plupart des 50 000 candidats à l'exil ont fait demi-tour après être entrés illégalement à Ceuta.
2: Sans besoin d'y être forcés, la plupart ont préféré quitter rapidement l'enclave espagnole et on vous dira tout des difficultés économiques de ce petit îlot européen en Afrique du Nord. À quelques heures du départ du Tour de France Femmes, gros plan sur le sexisme contre les femmes à vélo. Elles sont 40% en France à en avoir été victimes.
0: Et on reviendra également sur le rétropédalage du patron de la FIFA.
2: C'est officiel, Gianni Infantino, sous pression, renonce à faire appel à des investisseurs privés.
0: Alors que Benjamin Netanyahou garde le silence, Donald Trump persiste et signe. Selon lui, Israël est très content de l'accord conclu avec le Hamas.
2: Accord historique, selon le président américain, avec au programme pour la deuxième phase du cessez-le-feu, le désarmement progressif du Hamas et le retrait des forces israéliennes de Gaza. Sauf qu'officiellement, Israël ne confirme toujours pas et que les négociateurs palestiniens posent, eux, de nombreuses conditions. Alors, sur le terrain, les habitants de la bande de Gaza restent très sceptiques. Reportage sur place de Rami Al-Merari à Gaza avec le récit depuis Paris d'Abla Junaidi.
3: Les échos des discussions du Caire ne parviennent pas à apaiser la douleur de la perte chez Zainab Slimane Dhir. Dans sa vie d'avant, cette grand-mère occupait un champ agricole face à la Méditerranée, près de Rafah, dans le sud de Gaza.
4: On veut notre terre. Là-bas, on avait notre maison, un élevage de pigeons et un café sur le bord de mer.
3: Selon le plan de paix de l'administration Trump, Rafah doit devenir un laboratoire de la reconstruction. Au milieu des tentes surchauffées, surpeuplées et infestées de parasites qui font le quotidien de la population, Sabar al-Farra a du mal à y croire.
5: On dit Inch'Allah, mais depuis le début de la guerre, on nous dit tout et son contraire. On nous avait annoncé une trêve et ça n'a jamais tenu. Les assassinats continuent. C'est de la poudre aux yeux. Les gens veulent voir quelque chose de concret qui indique qu'ils peuvent rentrer chez eux. Alors seulement, ils croiront à l'utilité des technocrates. Pour l'instant, c'est du blablabla.
3: Même sentiment chez Bakr Youssef el-Majaïda, pour qui Israël est le principal obstacle à la paix.
6: L'armée israélienne empêche le comité palestinien et la force internationale d'entrer en fonction pour venir sauver la vie du peuple palestinien, ou plutôt ce qu'il en reste.
3: Pour la population de Gaza, le retrait israélien demeure une perspective lointaine. Au fil des mois, cette présence armée n'a au contraire fait que gagner du terrain.
2: Et pour sa part, le chef de l'ONU, Antonio Guterres, lui, veut croire en cette avancée entre le Hamas et Israël. Il a salué hier la seule bonne nouvelle venue de la région.
0: En Ukraine, une nouvelle nuit meurtrière dans la guerre avec la Russie.
2: Le bilan est de 9 morts dans une attaque de missile balistique qui a visé la capitale ukrainienne. 28 autres personnes ont été blessées. Plusieurs arrondissements de Kiev ont été frappés par les missiles. Un immeuble résidentiel de 5 étages a notamment été détruit. Nous serons en direct avec notre correspondante en Ukraine dans le journal de 10h.
0: Dans le nord du Maroc, le bilan humain de la crise migratoire à Ceuta s'est alourdi.
2: D'après la presse espagnole, ce ne sont pas 34 mais 57 personnes qui ont perdu la vie en tentant de traverser la frontière. La plupart se sont noyées en voulant arriver par la nage, persuadées à tort que légalement, l'Espagne ne pourrait pas les renvoyer vers le Maroc. Un drame qui a été provoqué notamment par une vague de désinformation sur les réseaux sociaux. Mohamed était en vacances en famille à Fnidek, aux portes de Ceuta, quand ses deux enfants adolescents se sont laissés entraîner par le mouvement de foule.
7: L'info a été relayée sur Facebook, Instagram, TikTok. Il disait que la frontière avec Ceuta était ouverte. Il y a des jeunes qui ne sont pas venus forcément pour traverser. C'était juste pour voir et ils se sont retrouvés de l'autre côté. Il y en a qui ne comprenaient même pas ce qui se passait. Ils se sont jetés dans l'inconnu. Ils ont juste entendu que la frontière était ouverte et ils sont partis. Moi, j'ai mes deux enfants. Mon fils de 17 ans est revenu. Mais ma fille, qui a 15 ans, je l'attends toujours. Elle est encore à l'intérieur. La dernière fois qu'elle nous a appelés, c'était à 11h du matin. Nous, à la base, on était venus à Fnidek pour les vacances.
2: Un témoignage recueilli par notre correspondant au Maroc, Mathias Reynal. Et après cet afflux massif vers Ceuta, l'Espagne a assuré hier soir que la plupart des quelques 50 000 personnes entrées illégalement avaient fait demi-tour.
0: À l'enclave de Ceuta, un mirage d'Europe qui économiquement n'a quasiment rien à offrir.
2: C'est avec Melilla, l'autre enclave espagnole au Maroc, la seule frontière terrestre entre l'Afrique et l'Union européenne. Un territoire minuscule et pauvre comparé au reste de l'Espagne. Ceuta vit même sous perfusion de Madrid depuis des années. Jeanne Bartoli.
8: C'est un tout petit territoire autonome à la pointe de l'Afrique et dont le Maroc revendique la souveraineté. 19 km², entouré de massifs montagneux où vivent quelques 85 000 habitants. Des conditions géographiques qui ne permettent pas le développement d'une agriculture locale. Et malgré son statut de ville autonome obtenu en 1995, l'enclave reste extrêmement dépendante de Madrid, comme le rappelle la géographe Nora Marey.
9: Elle dépend en réalité énormément des transferts de l'État espagnol et de l'emploi public dans sa configuration économique et politique actuelle.
8: L'enclave bénéficie d'ailleurs d'un régime économique spécifique. Sur place, pas de TVA, mais un impôt local. Un régime qui a longtemps profité aux échanges transfrontaliers. Mais le Maroc y a partiellement mis un terme ces dernières années, cherchant à développer le nord de son territoire.
9: Le renforcement du RIF me semble plutôt contribuer à l'isolement de Ceuta, de son arrière-pays. Or, ces enclaves, elles ont besoin finalement d'être accrochées à leur arrière-pays.
8: Désormais, Ceuta est contrainte de revoir son modèle économique. Dans le sillage de la croissance de l'économie espagnole, le taux de chômage a certes baissé, mais avec 22% au deuxième trimestre de cette année, contre 10% à l'échelle nationale, il reste l'un des plus élevés du pays.
2: Alors, concrètement, sur le continent européen, même si aucun afflux migratoire n'a été observé en provenance de Ceuta ces derniers jours, eh bien, l'Italie a décidé de suspendre pour un mois la libre circulation des citoyens non européens en provenance de l'Espagne, suspension valable dans les ports et les aéroports italiens. Et la France renforce ses contrôles à la frontière terrestre avec 5 fois plus de policiers et de gendarmes.
0: La France, sous la foire aux candidatures, bat son plein pour la présidentielle de 2027.
2: À gauche, on en sait un peu plus sur la primaire fermée du Parti Socialiste. Elle aura lieu en octobre en 2 tours, mais les modalités d'organisation restent à préciser. Ce sera chose faite le 25 août. Une chose est sûre, certains prétendants n'ont pas l'intention de passer par cette primaire. C'est le cas de Bernard Cazeneuve. Comme beaucoup de concurrents, l'ancien Premier ministre socialiste refuse de se déclarer officiellement candidat. Mais il a fait un pas supplémentaire cette semaine dans une interview accordée au journal Marianne. Marie Lecoq.
10: L'objectif de Bernard Cazeneuve est quant à lui très clair.
11: Il est président de la République pour porter les idées auxquelles je crois.
10: L'ancien Premier ministre socialiste s'y prépare en attendant de se décider. La route vers l'Élysée sera semée d'embûches. À gauche, les prétendants ne manquent pas. Parmi eux, l'ancien président de la République François Hollande, dont il fut le Premier ministre pendant 6 mois.
11: S'il se prépare, c'est qu'il estime qu'il a encore du travail à faire.
10: Autre rival en embuscade, l'eurodéputé Place Publique Raphaël Glucksmann, dont Bernard Cazeneuve reconnaît volontiers les qualités.
11: Il a une sincérité, il a un engagement. Moi-même, je vais en avoir quelques-unes de qualité, j'essaie de les faire valoir.
10: Pas question pour Bernard Cazeneuve de barrer à tout prix la route à ses adversaires de gauche.
11: C'est pas parce que mon objectif dans le combat est de devenir président de la République que j'empêcherai quiconque en situation d'y parvenir mieux que moi d'y parvenir. Ce serait irresponsable.
10: Pas de fausse modestie non plus. Dans Marianne, l'ancien Premier ministre assume « J'ai tendance à penser que nul ne sera mieux placé que moi pour cela ». Autre certitude, Bernard Cazeneuve boycotte la primaire socialiste. Il explique vouloir un rapport direct aux Français, pas un gribouillis d'appareil. Et pour trancher entre les candidats sociaux-démocrates, il compte sur les sondages pour y voir plus clair.
0: Une semaine après le sacre de Tadej Pogacar sur les Champs-Élysées, place au Tour de France Femmes.
2: Départ prévu cet après-midi en Suisse à Lausanne avec au programme 9 étapes jusqu'à l'arrivée prévue à Nice dimanche prochain et notamment l'épreuve mythique du Mont Ventoux dans le sud de la France. D'après la directrice du Tour de France Femmes, Marion Rousse, le public sera forcément au rendez-vous.
12: L'année dernière, on a vraiment franchi un cap et je parle sous couvert de Christian Prudhomme qui est le directeur du Tour Homme et qui me dit « mais je ne vois plus de différence entre les hommes et les femmes en termes de spectateurs au bord des routes. Donc on parle vraiment d'un Tour homme, d'un Tour de France femme, mais la réalité, c'est que c'est le Tour de France.
2: Marion Rousse, directrice du Tour de France, elle était votre invitée, Pierre, ce matin, et l'interview complète est à retrouver sur RFI.fr.
0: Elle nous livre ses favorites, notamment, et derrière l'enthousiasme grandissant autour du Tour de France féminin, il y a une réalité moins reluisante.

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0: Bonjour et bienvenue, 10h TU, midi, ici à Paris, le journal sur RFI.
1: Gilles Moreau.
0: 67 morts, nouveau bilan de la flambée migratoire des derniers jours à Ceuta, petite enclave espagnole au Maroc. La plupart des migrants sont maintenant repartis. Reste une crise qui laissera des traces en Europe. Le Premier ministre espagnol dénonce l'attitude égoïste de certains pays. Nouvelle pluie de missiles russes sur Kiev, au moins 9 morts et 28 blessés. Preuve que l'Ukraine a besoin urgent d'armes de défense antiaérienne et antimissiles. En France, le ministre de l'Intérieur annonce que le méga-feu en Gironde est maintenant fixé et ne progresse plus. Dans ce journal aussi, le rétro-pédalage de Gianni Infantino, patron de la FIFA. Devant toutes les critiques, il renonce à son projet de rapprochement avec le privé. L'Italie et la France durcissent leur contrôle aux frontières avec l'Espagne, conséquence de l'épisode de poussée migratoire des derniers jours à Ceuta. Dès jeudi, l'Italie, avec le soutien de certains de ses partenaires, avait annoncé son souhait de suspendre l'Espagne de l'espace Schengen. Alors qu'en France, le nombre de policiers et gendarmes en poste à la frontière espagnole a été multiplié par 5. La partie la plus urgente de cette crise migratoire est peut-être passée. Reste qu'à l'échelle européenne, elle est débouchée sur une crise diplomatique qui laissera des traces. Le Premier ministre espagnol dénonce l'attitude égoïste de certains pays. Pierre Benassi.
2: Ce sont des motivations ouvertement électoralistes de gouvernements de droite qui ont poussé en tout premier Giorgia Meloni, la présidente du Conseil italien, a demandé la suspension de l'Espagne, de l'espace Schengen. Le ministre espagnol des Affaires étrangères a eu beau dénoncer des propos démagogiques, l'Italie a été suivie par la Finlande, par la première ministre danoise et par le premier ministre tchèque. Il a même accusé son homologue espagnol, Pedro Sanchez, d'avoir volontairement laissé entrer les migrants afin d'être réélu. Sortie de son silence, la présidente de la Commission européenne, Ursula von der Leyen, juge inacceptable les images en provenance de Ceuta, mais la Commission souligne que la suspension de l'Espagne n'est pas possible sans violation du code Schengen. Le rétablissement des contrôles aux frontières est la seule mesure d'urgence prévue. Le président du Conseil européen, Antonio Costa, veut laisser l'Espagne défendre elle-même sa souveraineté et pour l'Union, la priorité est de mener des discussions politiques avec les autorités marocaines. Pierre Benazet, Bruxelles. RFI.
0: Et à l'instant, le ministre français de l'Intérieur déclare qu'il n'est absolument pas question que l'Espagne quitte la zone Schengen. Sur place à Ceuta, cette petite enclave espagnole au Maroc, la plupart de ceux qui avaient tenté leur chance ont fait de même demi-tour ou bien ont été refoulés. Ils étaient arrivés en passant par la frontière terrestre ou la mer. Au moins 67 d'entre eux sont morts, la plupart par noyade, d'après un nouveau bilan du gouvernement espagnol. À nouveau, l'Ukraine vient de connaître une nuit au bruit des explosions. Au moins 9 personnes ont perdu la vie dans la capitale Kiev, frappées par une pluie de missiles russes. On dénombre aussi 28 blessés, de sources locales. Les précisions de notre correspondant Emmanuel Chiaz, qui s'est rendu ce matin sur l'un des sites touchés.
3: À Darnitsky, un quartier très densément peuplé de Kiev, la nuit dernière a été un véritable cauchemar pour les habitants. Plusieurs heures après les frappes de missiles russes, c'est toujours une scène de désolation sur place. Les secours sont toujours à l'œuvre alors qu'on navigue entre les débris, les voitures calcinées, les éclats de verre, les mares de sang aussi et les gants en latex des secouristes qui ont prodigué les premiers soins aux victimes. À quelques mètres des immeubles les plus lourdement impactés se trouve le cratère de plusieurs mètres où l'un des missiles s'est écrasé. Lors de la première des 3 phases d'attaque subies par la population, il n'y a eu que très peu de temps pour s'abriter entre le début de l'alerte aérienne et les premières explosions. Parmi les civils affectés, certains sont légèrement blessés. Ils sont encore sur place. Pour eux, l'heure est déjà aux réparations. Ils constatent les dégâts. Ils sauvent ce qui peut l'être. Ceci alors que l'Ukraine demande toujours aux pays alliés davantage d'aide pour assurer sa défense antiaérienne, alors que Kiev vient de subir une deuxième attaque d'ampleur en moins de 48 heures. Emmanuel Chaz, Kiev, RFI.
0: On vient de le voir, l'Ukraine a besoin urgent de systèmes supplémentaires de défense antiaérienne et antimissiles ainsi que d'intercepteurs. Mais Donald Trump, le président américain, tergiverse sur l'autorisation demandée par Kiev de produire des systèmes Patriot, systèmes d'interception des missiles. Au Moyen-Orient, un incident rapporté ce matin au large de la ville côtière de Lima, à Oman, à l'entrée du détroit d'Ormuz. Un pétrolier a été frappé par un projectile d'origine inconnue, sans faire de victimes, seulement des dommages dans la salle des machines. Information de l'Agence de sécurité maritime britannique. Et côté déclaration, cette accusation de l'Iran, son chef de l'armée accuse, je cite, les États-Unis de favoriser l'escalade des tensions. Sur le front des incendies en France, les regards sont tournés à la fois vers la Gironde, dans le sud-ouest, et dans le Var, dans le sud-est, côté Méditerranée. Cette fois, les verrous mis en place par les pompiers varois pour contenir la propagation des flammes ont tenu, et ce matin, aucune nouvelle surface n'était impactée par le feu. En Gironde, maintenant, le feu qui a parcouru quelques 42 000 hectares n'est toujours pas fixé, mais sa surface reste contenue, notamment grâce à la mise en place de pare-feu, sorte de barrière permettant de protéger la nature encore intacte. Explication de notre envoyé spécial, Nicolas Roca.
4: Au milieu de la forêt de pins calcinés, le lieutenant-colonel Éric Pitot arrête la voiture.
5: Je vous laisse descendre, on va dans cette direction-là, moi je fais demi-tour.
6: Si jamais le feu continue, si jamais il passait, on a plusieurs pare-feux comme ça les uns derrière les autres pour éviter en fait qu'il aille vers la presqu'île.
7: Et vous pouvez décrire comment vous installez les pare-feux quoi.
6: Vous voyez, c'est des engins de travaux publics qui sont énormes et en fait qui mettent le sable à blanc. Vous voyez le sable, on enlève toute la végétation et en fait le feu n'est pas en capacité d'avoir de combustible. S'il devait progresser, il s'arrêterait parce qu'il n'y a plus de combustible sur la partie pare-feux.
4: Les allées de conifères sont séparées par une large allée de sable d'une cinquantaine de mètres de largeur sur laquelle toute la végétation a été retirée. Sur les côtés, des rondins de bois fraîchement coupés rappellent que le travail vient d'être effectué et se fait en complément des nombreux appuis aériens.
8: Vous avez de la chance. Un autre hélico qui arrive.
6: Si jamais le feu arrivait, on aurait des moyens qui seraient positionnés sur ce pare-feu, devant des barrières de retardant, voire des largages de canadaires entre le retardant et les zones.
4: 121 km de pare-feu ont été construits en Gironde, des installations qui risquent de se pérenniser dans cette région, particulièrement sensible au risque d'incendie. Nicolas Roca, Claouet, RFI.
0: Et il y a quelques minutes, le ministre de l'Intérieur a annoncé que le méga-feu, ce méga-feu en Gironde, était fixé et qu'il ne progressait plus. En bref, cette fois au Pakistan, les recherches ont repris pour tenter de retrouver 7 alpinistes portés disparus après une avalanche à 6600 mètres d'altitude. Les secours pakistanais ont découvert hier les corps de 3 membres de l'expédition, une expédition internationale de 10 personnes. Dans l'actualité économique, la percée des voitures électriques en France, plus d'un tiers des voitures neuves vendues en juillet était électrique, indique la plateforme automobile. Les voitures 100% électriques ont représenté 35% des immatriculations contre 48% pour les moteurs hybrides. En Angleterre, les travaillistes conservent la mairie du Grand Manchester. Ils ont largement gagné l'élection tenue à la suite du départ du sortant, dit Burnham, désormais Premier ministre britannique. Leur candidat, Bev Craig, l'a emporté avec 47% des voix contre 21% pour le candidat du parti anti-immigration réforme UK. Devant le tollé déclenché, le patron de la FIFA, Gianni Infantino, fait machine arrière toute. Il renonce à sa proposition d'ouvrir la Fédération internationale de football à des investisseurs privés. Son communiqué mentionne les divisions apparues. Lancé mardi à la surprise générale, ce plan avait rencontré l'hostilité des grandes confédérations. Tout ça pour ça, nul doute que cet épisode fera date et fragilisera le leadership du dirigeant suisse, Babacar Diarra.
9: L'épisode fera date dans le troisième mandat de Gianni Infantino. En quelques jours, son leadership à la tête de la FIFA a été largement entamé. Les vents étaient devenus vite défavorables dans sa quête d'augmentation des revenus des fédérations via la société commerciale de la Coupe du Monde. Depuis jeudi, et le boycott décidé à l'unanimité par les fédérations européennes pour toutes les compétitions, la fronde avait pris une grande ampleur. Dans la foulée, les confédérations nord-américaines et asiatiques avaient aussi formalisé leur opposition au projet d'Infantino. Mais hier, c'est son entourage proche qui est venu exposer le dirigeant suisse. Le français Kevin Lamour, numéro 3 de la FIFA, affirme dans un communiqué que ce projet était l'œuvre d'un seul homme. L'ex-banquier américain Carlos Cordeiro, principal conseiller d'Infantino, a lui démissionné face au risque d'hypothéquer l'avenir du football sans justification convaincante. Le projet est donc avorté bien avant la date butoir du 19 septembre, sans même que les fédérations africaines aient eu le temps de se prononcer. Après ce fiasco personnel, l'avenir dira si Infantino trouvera sur le continent un réservoir de voix suffisant pour obtenir un quatrième mandat le 18 mars prochain à Rabat.
0: Enfin, en cyclisme, au programme du jour, les premiers coups de pédale du Tour de France femmes. Il s'élance à Lausanne, en Suisse. Au programme, 9 étapes pour 147 concurrentes, dont la tenante du titre française, Pauline Ferrand-Prévot. Très bonne journée sur RFI.
10: J'ai appris que le petit Nicolo avait fait du mal à la famille. va me retrouver ce Minus. 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

0: Et le spectacle continue revient aujourd'hui sur la deuxième édition du Carnaval d'Arouen qui s'est tenu le dimanche 29 mars 2026. La tradition a pour origine la période du XIVe au XVIIe siècle où la confrérie joyeuse porte à tour le nom de confrérie des Sceaux, joyeuse et magnifique royaume de Conardie, abbaye des Conards et société des chansonniers. Le nom Conard a deux origines, un dérivé des cornes du bois de serre représentant le cocu, et la fusion de con, sexe et art fort, c'est-à-dire l'homme fort devenant le crieur, le sot, l'imbécile. Le carnaval des Conards est une fête des fous avec défilés dans la rue où l'on déclame des textes satiriques en critiquant le pouvoir. Disparu suite à l'interdiction promulguée par le cardinal de Richelieu, le carnaval d'Arouen est réapparu en l'an 2025 et au vu de son succès grandissant, il va certainement redevenir une tradition ancrée à Rouen.
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0: Nous retrouvons à présent Odile et Bernard et la petite sorcière qui se prépare pour le défilé.
2: Nous sommes une joyeuse équipée et là nous préparons de quoi rejoindre l'un des points de chauffe. Bernard, est-ce que tu peux nous décrire un petit peu ces déguisements ?
3: Une petite sorcière.
2: Avec son chien dalmatien.
3: Voilà, son chien dalmatien, de noir vêtu, avec un chapeau pointu, qui en le tutu.
2: Et à côté, nous avons Odile, alors Odile très particulier. Là, chapeau de paille ?
3: Un bonnet de piscine, mais c'est un bonnet...
2: Jaune paillette.
3: Jaune paillette, voilà, jaune paillette.
4: C'est un petit bonhomme avec des boucles d'oreilles aussi.
2: Un petit bonhomme avec des boucles d'oreilles pour Odile. Et vous, Bernard ?
5: Moi, c'est à définir encore.
2: Donc là, vous avez un bonnet à la Jean-Yves Cousteau.
5: La nouveauté, c'est que c'est orange. Mais
2: Parce qu'avec le temps, ça s'est un peu usé. Quoi.
5: Voilà, c'est ça. C'est...
6: On peut décrire Philippe. C'est assez surprenant de voir notre Philippe en toge, avec des tons ocre, plus ou moins orangé, brillant, avec un masque d'Indien sur la moitié de la tête, rouge avec des petites flammes de toutes les couleurs, et... cerise sur le gâteau ou gâteau sur la cerise, le chapeau melon.
2: Complètement décalé, je pense.
6: Mais c'est original, on va dire. On s'y attendait pas.
2: Original ou inapproprié, mais...
6: Je dirais original. Est-ce qu'il y a vraiment, Philippe, des déguisements inappropriés ? Sauf atteinte à la pudeur. On avance, droit devant. Voilà. Ah, et ça klaxonne.
2: Ah oui, il y a déjà des réactions là. Un camping-car.
6: Oui. Ouais. Bel un mariage, effectivement. Oui. On nous salue dans tous les sens. Ouh là là, des mains sortent de toutes les fenêtres.
2: On fait coucou.
6: Bonjour, merci. Merci beaucoup. Oui, oui, à tout à l'heure.
2: Un franc succès, on peut dire.
6: Alors Bernard, imperturbable aujourd'hui avec sa grande veste de pêcheur.
2: Et son bonnet de Cousteau. A tout de suite, on vous dit lorsqu'on est arrivé au point de chauffe.
6: Merci.
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0: Alors là, nous sommes arrivés au point de ralliement, donc c'est le point de chauffe. Nous sommes au mot éphémère et nous sommes en compagnie de...
1: Lucie, bénévole pour la journée au mot éphémère.
0: Voilà, je vois qu'il y a une petite ambiance du Moyen-Âge musical, là, c'est quoi ?
1: Oui, c'est parce qu'en rapport avec les connards, donc avec tout le médiéval, du carnaval, etc. Et puis comme on est un point de chauffe douce, on a mis de la musique douce, voilà. Notre but, c'était de pouvoir accueillir les familles, les neuroatypies, toutes les personnes qui ne peuvent pas forcément avoir le gros son, parce que j'ai eu pas mal d'amis qui m'ont dit les points de chauffe, c'était génial, mais ils saturaient en fait au niveau de la sono.
0: Donc là, c'est un petit peu le côté un peu child out du carnaval.
1: C'est ça, je sais pas ce que c'est du child out, mais oui.
0: C'est dans les teufs techno, il y a toujours une petite tente pour le fil.
1: Je savais pas, ok, non, mes pauvres teufeurs m'ont jamais parlé de ça, donc ça a l'air bien en fait.
0: Voilà, et donc le cortège, il va bientôt démarrer, mais pas ici, là on est rive gauche, donc de l'autre côté, ouais. Vers 15h à peu près.
1: Place du vieux marché. Et ça se finira à la mairie. Mais il faudra pas faire de feu hein, cette année.
0: Au jardin de l'hôtel de ville.
1: Voilà, pas de feu cette année, les gars.
0: D'accord. Parce que qu'est-ce qui s'est passé l'année dernière ? On explique.
1: Parce que l'année dernière, ils ont fait un feu dans. Ils se sont un peu enjaillés. Ils ont
0: un feu de joie.
1: Un feu de joie, voilà, pour correspondre à l'esprit du carnaval. Et on nous a rappelé qu'on n'avait pas le droit d'allumer des feux sur l'espace public et surtout dans des espaces végétaux. Ouais. Donc il y aura peut-être des feux ailleurs contrôlés, voilà.
0: Vous avez deux yeux, c'est les yeux de.
1: L'escargot, parce que c'est mon animal totem. Et puis ça reste dans le thème parce que dans le médiéval, il y avait beaucoup de représentations avec les escargots, vu qu'on pensait qu'ils faisaient partie de la famille des dragons. Voilà. D'où. Je crois que ça s'appelle des cornes. C'était des cornes, donc apparemment je suis dans le thème.
0: Ah bah voilà, vous êtes complètement dans le thème. Et vous avez la feuille de salade et puis sur votre dos, vous avez la coquille.
1: La coquille, faite 100% avec du recyclage de colis. Donc
0: un escargot écologique.
1: C'est ça, écolo.
0: Écolo, parfait.
2: Hi, how you do?
0: Hi, how are you?
2: I'm fine, and you?
0: Yes.
2: On peut continuer en français si vous préférez.
0: Avec un petit accent,
2: oh, yes.
0: Ok. J'ai regardé votre slogan là sur votre pancarte.
2: Ah oui, mais c'est mon ami qui l'a fait. Moi, je comprends pas trop le français écrit là.
0: Bernard, tu veux lire la pancarte là ?
3: Quelque chose de, qui est pas très sympa pour Monsieur Trump, je crois. Hein, j'ai l'impression. Ouais, vous êtes fait avoir. Hein.
2: Je me suis fait tromper.
3: Je vous ai fait tromper. Il vous a trompé. Ouais.
2: Oh my God.
3: La guerre, c'est la paix.
2: Yes.
3: Et la paix, c'est la guerre.
2: Yes, hein, c'est, yes. La guerre, aussi, c'est la paix.
3: Ouais, voilà.
2: Ça tout le temps.
0: Ouais, il y a écrit quoi de l'autre côté ?
3: Non, le pétrole, c'est la vie.
2: Yes.
3: Petrol is life. Yeah, yes.
0: Et vive le fric, il a écrit.
3: Vive le fric.
2: Vive voilà. Le fric. Yes.
0: Voilà. Le fric ou le freak.
3: Alors le fric. Le fric, c'est chic.
0: Vous avez thank la tenue you. Avec les dollars en paillettes sur les joues.
2: Yes.
0: Incroyable.
2: Non, thank you.
0: Voilà.
2: Thank you.
0: Et puis le petit foulard qui va bien avec.
3: Les Santiago.
0: Ah les Santiago.
3: Les Santiago en fait, c'est ça. Hein.
2: J'ai le drapeau américain aussi sur mon sac. Si j'ai froid, je vais le mettre sur mes épaules.
3: Ah, ouais. Okay. Oui.
0: Super. Ouais. Vous allez au cortège.
2: Ah bah oui, hein, plutôt deux fois qu'une.
0: Ok. Bah nous, on va pas tarder bientôt. On attend que la petite sorcière et fait sa séance perle. Merci beaucoup.
2: Thank you very much.
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8: Bienvenue maintenant.
0: Ah oui, elle est là.
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10: Cornu connard qui portait cornu corps, bienvenue dans le monde à l'envers. 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Riches car être ensemble est notre plus grand bien. Riches car nous honorons une tradition ancestrale. Il y a bien des siècles, une confrérie joyeuse, nommée l'abbaye des connards,
9: organisé dans cette bonne vieille ville de Rouen un carnaval très fameux et très sulfureux. Oh, oh, l'an terrible 1630, le carnaval des connards fut interdit à jamais. Car les autorités ne supportaient plus d'être ainsi moqués et dérangés par d'étranges farfadets. Mais l'an de Grèce 2025, les Rouennais ont juré que plus jamais une année ne passerait sans honorer le carnaval des connards de Rouen. Dans notre royaume, nul contrôle de papier, seulement des contrôles aux fessiers que l'on veut voir bouger. Moi, abbesse des connards de Rouen, déclare le carnaval d'un roi ouvert.
0: Odile.
11: Ouais, moi je vais devoir vous quitter, Philippe et Bernard. Qu'est-ce que tu penses, ma petite sorcière ?
12: J'ai pas envie de rester.
0: Voilà. La petite sorcière, elle va faire quoi alors ?
12: La petite sorcière fait pas de caprices, ils vont défiler.
11: Ouais, ok. Allez, on vous laisse, les amis. À tout à l'heure.
0: À tout à l'heure. À tout à l'heure.
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0: on va peut-être décrire ce qui se passe quand même, parce que il y a beaucoup beaucoup de monde. On est donc place du Vieux Marché.
1: C'est le grand démarrage, parce qu'on est place du Vieux Marché. Voilà.
0: Donc là, il y a tout le monde qui est là, hein, tout réuni.
1: Tiens, oh là là, un farfadé.
2: Carnaval, mec antifa gagne again.
0: Bon, bah bonne révolution alors.
1: Joe Dalton, c'est Joe Dalton ça, non? C'est quoi ça?
3: Ouais, un mélange entre l'oiseau.
1: L'oiseau. Ah,
0: il y a une sirène qui passe.
1: Ah ouais, attention. Attention au passage de la baisse.
0: Ah oui, la baisse passe devant nous, on est à 1 mètre de la baisse.
1: Salutations la baisse. Ah, il y a des farfadets derrière qui suivent, il y a des
0: confettis,
1: des petits cerfs, des mousses.
0: Donc là, il y a une batucada déjà juste à côté là.

0: Donc on rappelle où on est exactement. Donc on est toujours pour cette deuxième édition du Carnaval d'Arouan. Je suis en compagnie de Bernard. Et là on a trouvé un petit coin un peu plus tranquille parce qu'il y a beaucoup de bruit pour essayer de s'entendre. Et c'est un peu désorganisé, on ne sait pas par où on doit suivre le cortège. Là c'est on est un petit peu au milieu nulle part là, Thomas.
1: Le cortège est en train de se mettre en branle.
0: Là on est encerclé, on vous explique, on est encerclé.
1: Regarde derrière toi.
0: D'accord. Là, j'ai plus l'impression qu'on tourne en rond, mais c'est une bombarde.
2: Non, c'est une graille.
0: C'est une graille. C'est quoi la différence entre une bombarde et une graille?
2: C'est juste la bombarde, c'est du nord et la graille, c'est catalan.
0: Ah d'accord. Ah ok. Et donc là, vous allez jouer. Vous avez qui comme musicien avec vous?
3: Là, je suis toute seule. Voilà.
0: D'accord.
3: Je suis toute seule.
0: Ah d'accord.
3: Bon. Du coup, je me fais un peu chier parce que.
0: Et vous avez une attache à cette région, la Catalogne?
3: Ah moi, je suis très attaché, ouais.
0: Qu'est-ce qui vous rattache à la Catalogne?
3: Moi, je suis attaché à mes valeurs.
0: Ah oui.
3: Non mais nous on a des rubalises, on fait la sécurité du cortège, nous on est très sérieux ici.
0: D'accord.
3: Parce que la sécurité c'est la première des libertés.
0: Ouais.
3: Voilà. Et carnaval on inverse un peu les choses. Il faut resécuriser tout ça. Ouais. Ça va pas du tout là, tous ces débordements.
0: Oui bah c'est ce que je me disais, c'est par où on parle, on a l'impression qu'on est un peu encerclé.
3: On sait pas.
0: Il y a une sorte de désorganisation dès le départ là.
3: Ouais, ça va pas du tout.
0: Bon alors qu'est-ce qu'il faut faire? Faut souffler dans votre instrument, peut-être ça va peut-être remettre le cortège en ordre.
3: On a une équipe.
0: Sécurité.
4: Jessica, raconte des conneries, Jessica. Tout ce qu'elle a raconté, c'était n'importe quoi.
0: Ouais, j'ai trouvé ça très intéressant.
1: N'importe quoi. Il faut pas l'écouter.
0: Vous êtes de la sécurité.
5: Elle est responsable de la sécurité.
1: C'est responsable de rien du tout.
0: Et vous êtes responsable ou irresponsable?
1: De la sécurité. On l'a mis au placard, elle faisait n'importe quoi. Elle était nulle en sécurité.
0: D'accord. Donc là, vous êtes vêtu quand même de...
3: Mais là, j'ai le droit de sortir des bureaux aujourd'hui, mais normalement, je suis dans les bureaux. Ils m'ont mis au placard, c'était n'importe quoi. De la rubalise.
5: Bon, la sécurité.
3: De la rubalise.
4: On rentre au bureau maintenant. Maintenant, on rentre.
0: Bon, bah la sécurité, voilà, avec des bandelettes rouges et blanches.
5: J'avais envie d'enregistrer un morceau de graille.
0: Mais justement, on va écouter un morceau de graille. Allez, un instrument catalan. On va écouter ça, c'est très joli. Donc on écoute la graille.

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2: Bah bravo la sécu, hein.
3: Tu t'appelles comment?
2: Moi je m'appelle Philippe, et toi?
4: C'est chaud, hein.
5: Philippe.

0: Alors là, j'ai reconnu un chant du carnaval de Dunkerque, je me trompe pas. Hein.
1: Oui.
0: Bah, merci les amis, hein. C'était un beau spectacle que vous m'avez fait là.
2: Tiens,
0: pour la radio.
2: Tu relèves un peu de rébalise, ouais. Parce que comme ça, tu seras sécurisé. Fais ben, attention à toi.
0: Regarde un petit peu sur moi.
3: C'est bon, t'as ce qu'il faut, tu peux remballer et profiter du carnaval tranquillement maintenant.
0: Bah, merci, bon carnaval.
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0: J'ai la balise de sécurité, Bernard, regarde bien. J'étais en rubané.
8: En rubané, ouais, t'as été accueilli dans le cercle, alors t'as été. Ouais,
0: j'étais au milieu du cercle et le périmètre de sécurité était autour de moi.
8: Ouais. Donc le piège s'est refermé ou c'était volontaire?
0: Ah, mais j'ai bien aimé, j'étais en sécurité, Bernard.
8: Ouais, je vois ça, je vois ça. Alors, je connaissais pas ces chants-là, mais.
0: Bah, c'est les chants du carnaval de Dunkerque. On est toujours au carnaval de Rouen pour l'émission et le spectacle continue avec Bernard.
8: Dunkerque. Moi, je sais plus, tu me perds là, Philippe.
0: Alors là, il y a des vrais secouristes, cette fois, c'est pas des fanfarons, il y a vraiment des vrais secouristes qui se sont mélangés à des faux secouristes. Voilà, il y a beaucoup de cornes, parce que c'est un peu le thème du carnaval.
8: Le thème des cornus, des cocus.
0: Des connards, quoi.
8: Des connards, voilà. Voilà,
0: c'est ça.
8: Voilà.
0: On va se diriger vers, vers ce char à voile. Et quelqu'un qui joue des maracas. Bonjour.
9: Bonjour.
0: Alors c'est quoi ce char là que nous avons à nos côtés là?
9: C'est un char magique.
0: C'est un char magique. Alors il y a des musiciens, il y a un saxophone.
9: Ah, il y a tout ce qu'il faut.
0: Vous jouez des petits maracas en forme de crâne.
9: Ça fait. Ouais. En forme de crâne.
0: Et c'est quoi le thème de ce char?
9: Bah là, on prend le vent en Normandie, la voile comme il faut. Là, c'est un coup qui fait partie du sécu. Que le défilé est bien sécurisé, qu'on est tout bien. Alors on va prendre le relais après tout le monde.
0: Et vous, votre accoutrement, là, je vois, il y a des cornes en pomme de pin, original.
9: Tout à fait.
0: Donc on est dans le thème, c'est les cornes apparemment cette année.
9: Ah oui, tout à fait.
0: Ok.
9: On garde les cornes de la forêt.
0: Voilà. Et vous avez une tenue d'ermite, je dirais. Non, je sais pas trop quoi. C'est quoi?
9: Bah j'ai un mélange de tout, de tous les coins.
0: D'accord.
9: Là ça vient du Japon.
0: Ah ouais.
9: Là on est au Amérique latine.
0: D'accord, donc vous avez plusieurs couches de vêtements.
9: De partout,
0: super. D'accord. Et pendant ce temps, Bernard contemple le défilé parce que ça défile. Hein, on regarde les gens défiler. Quoi. Alors qu'est-ce qu'on a raté, Bernard là? Qu'est-ce qui est passé devant nos yeux là?
8: Pour l'instant, ça bouchonne là.
0: Ah oui, il y a un bouchon, effectivement, il y a un bouchon. Alors qu'est-ce qui se passe? Qu'est-ce qui pose problème là? Pourquoi ça avance plus là?
8: Bah parce que chacun a son rythme, hein, donc forcément ça crée un bouchon.
0: Je pense que c'est l'américaine avec son panneau la guerre c'est la paix là qui.
8: Ah, c'est peut-être ça, ouais, il n'y a plus de pétrole, il n'y a plus de.
0: Il n'y a plus de pétrole, ça avance plus là.
8: Les kiffs sont à sec.
0: C'est la crise.
8: Ouais, il va falloir forer bébé.
0: Ouais. Alors là, il y a un DJ qui passe devant nous sur son petit char. Alors, on rappelle que c'est des chars non motorisés, donc c'est un cycliste qui fait avancer.
8: Ouais, il y a
0: oui, comme il n'y a plus de pétrole, du coup, bah,
8: voilà, c'est ça, donc,
0: on se retrouve à faire du vélo, hein, c'est comme ça.
8: Hein. C'est la sueur qui travaille. Quoi, c'est la...
0: voilà. Ah, j'ai l'impression que c'est reparti, là, ça avance. Là.
8: Ça y est.
0: Donc, le cortège est repris. Donc, est-ce que ça te dit qu'on aille dans le cortège ou
8: on va
0: pouvoir y aller? On va aller dans le cortège. Du beau linge, du beau monde.
8: Ah oui, ça.
0: Il y a des stars, vous connaissez des.
8: Thénaton à droite.
0: Un Spider-Man aussi. Il y a des stars quoi.
8: Ouais. Il y a Captain Sparrow là. Il y a Charlie. Où est Charlie?
0: Ah, où est Charlie? Oui, bien vu. Alors là, c'est pas des cowboys mais des cowgirls.
8: Des cowgirls, ouais, c'est ça.
10: Yeehaw!
0: Alors, vous êtes les cowgirls, c'est ça?
10: Ouais, on va dire ça.
0: D'accord, c'est qui le shérif? On dit la shérif, non?
10: C'est la patronne.
0: Ah, c'est vous la shérif?
10: Ouais, il n'y a qu'un shérif en ville et c'est moi.
0: Vous faites quoi ici?
10: On attend de voir un petit coin où il y a de la musique qui nous ambiance bien et on va suivre après.
0: Hein. C'est quoi votre musique? C'est de la country du coup, non?
10: Alors non, complètement l'opposé. On attend un peu voir la musique hispanique un peu qui arrive.
0: Ah, mais il y avait le char colombien
10: ouais,
0: tout à l'heure.
10: C'est ça, bah, on les attend justement.
0: Là, vous attendez le char colombien.
11: On est la partie espagnole des cowboys.
10: Ouais, voilà,
11: on est une nouvelle.
0: Ah, d'accord.
11: Ouais, ouais, ouais.
0: C'est où ça? C'est à la frontière du Mexique, non?
11: C'est entre le Mexique et l'Espagne.
0: Ah oui, d'accord.
12: Il y a la mer en fait.
11: Au milieu de la mer.
10: C'est chez nous.
0: Donc vous êtes au milieu de l'océan quoi.
10: C'est ça, vraiment en plein milieu de l'océan Atlantique quoi.
0: Vous avez le chapeau d'une couleur un petit peu différente mais.
11: Bah oui, je suis le cowboy girly moi.
0: Bon bah super, bah bon carnaval.
11: Merci, à vous aussi.
0: Amusez-vous bien.

0: Alors, donc nous sommes toujours au carnaval d'Arouen, le carnaval des connards, comme on dit.
1: Carnaval des connards.
0: J'aperçois au loin Maya l'abeille, qui porte un panneau. Tu peux lire, Bernard, ce qui est écrit sur ce panneau?
1: Du plomb dans la loi, poison pour moi. Carnaval, c'est le lâcher prise, la libre expression, la révolte, les rebelles.
0: Ouais, c'est là où on peut s'exprimer.
1: Les marges s'expriment.
0: Voilà, on peut dire les choses, quoi.
1: On peut dire les choses, normalement. Tout est permis, normalement. C'est un peu le roi, normalement, qui donnait, comme ça, qui donnait ce jour pour que les gens se lâchent, s'amusent, fassent l'amour, pas la guerre.
0: Parce que la guerre, c'est la paix, rappelons-le.
1: La guerre, c'est la paix, voilà, c'est ça.
0: Et la paix, c'est la guerre.
1: Voilà, et la paix, c'est la guerre. Merci Orwell, merci Trump. Voilà.
0: Alors, j'explique ce qui se passe, en fait. Là, on est au milieu de la rue, et en fait, les gens nous regardent, ouais. Quoi. On défile, et les gens nous regardent sur les côtés.
1: Ouais.
0: C'est impressionnant, non?
1: C'est vrai. Ça, pour nous, en fait.
0: Ouais, je crois qu'on est des stars, on défile au milieu des regards, des... Tout le monde sort son smartphone, là, et... Parce que là, on a une haie d'honneur, hein. c'est impressionnant, quoi. Vous en pensez quoi de la haie d'honneur à gauche et à droite là?
2: Ah bah c'est sympa, on a du public.
0: Voilà, on a du public, hein. Alors vous êtes accoutré avec votre...
2: costume de vache qui rit.
0: Mais oui, je vois ça.
2: L'année dernière j'étais en Babybel, donc cette année comme c'est les cantes, c'est la vache qui rit.
1: Est-ce que vous savez faire le bruit de la vache?
2: C'est quand je rigole.
0: Ah ouais, la vache qui rit. Bonjour.
3: Bonjour.
0: Je vois que vous portez des têtes, une tête.
3: C'est la piñata Netanyahou. C'est la piñata de Netanyahou.
0: Il y a une tête que vous érigez là sur un piquet, une sorte de piquet.
3: Tout à fait. Et ce soir, à l'hôtel, dans le jardin de l'hôtel de ville, on va les taper avec la démocratie et la liberté pour découvrir ce qu'ils ont dans la tête.
0: D'accord. Et vous êtes plusieurs à porter une tête. Il y a d'autres personnages, c'est ça?
3: C'est ça. Il y a la Piñata Netanyahou, il y a la Poutignata et il y a la Trumpignata.
0: Oula, d'accord. Donc on a un trio incroyable. Là.
3: Exactement.
0: Ça promet du spectacle.
3: Eh oui.
0: Et d'où vous est venue cette idée incroyable?
3: Je sais pas. D'une soirée.
0: D'une soirée, voilà, c'est venu comme ça.
3: C'est ça.
4: Ok. C'est un égyptien, mais un peu un pirate quand même.
5: C'est là, toi, viens.
0: C'est quoi un égyptien pirate? C'est quoi?
4: Je voulais un peu de piraterie. Merci. Je voulais un peu de piraterie.
0: Non, pas trop de piraterie. Bah, je sais pas, il y a quoi dans votre breuvage?
4: La piraterie et du rhum.
0: Il y a du rhum, d'accord.
4: Du rhum des femmes et de la bière, nom de Dieu.
0: Ah, on rejoint notre amie américaine.
6: On trouve.
0: Hello, how are you?
7: Salut les gueux.
0: Salut les gueux, bah oui, c'est nous.
7: Tout à fait, c'est la fête des gueux.
0: C'est la fête des gueux.
7: C'est la fête du dégueu, ouais.
0: Du dégueu aussi, ouais. Ah, la sécu est là. Ça se passe bien, la sécu?
8: Oui, ça se passe bien.
0: Ouais. Donc là, vous attendez la fin du cortège pour...
8: Sécuriser, ouais, la fin.
0: Sécuriser pour enguirlander comme vous me l'avez fait avec moi.
8: Oui. D'ailleurs, on devrait t'accrocher à quelqu'un parce que...
0: Parce que?
8: Parce qu'il te faudrait un garde du corps.
1: Ah. Opération de sécurisation en cours, ouais. C'est ça?
9: Oui. Par contre, nous, on est en charge d'un secteur et on prend ça très au sérieux.
1: Oui. Vous
9: on
1: ne bouge pas d'ici.
0: Vous sentez en sécurité?
9: Ah oui.
0: Complètement, là?
9: Bah oui. Et en sécurité pour faire la fête, c'est l'essentiel.
0: Avec un petit Spider-Man sur vos épaules, là.
9: Oui, qui pèse son poids, quand même.
0: Ah oui, il a quel âge?
9: Il a 4 ans.
0: Bon, alors, la sécurité fait bien son job, apparemment. Voilà.
9: On va vous libérer.
0: Voilà, on va devoir rompre les liens. Comme ça.
9: Bonne continuation.
0: Bon carnaval, merci.
1: Ouais. Ça fait un peu brassard vigile en fait.
0: Brassard vigile pour Bernard, voilà. Bonjour monsieur.
10: Bonjour.
0: Voilà, bonjour, enchanté. Là, donc on est au carnaval de Rouen. Vous êtes ici depuis le début du cortège?
10: Quasiment, ouais.
0: Quasiment. Alors, est-ce que nous on est dans le cortège? Alors, c'est pas évident de savoir. Est-ce qu'on est au début, au milieu, à la fin? On est où à peu près là?
10: Je dirais qu'on est au milieu.
0: Là, on est au milieu, vous croyez? D'accord, là, il y a le char. Ouais, Qu'est-ce qu'on a raté? Il y avait quoi devant? Vous pouvez nous dire peut-être que vous avez vu?
10: Devant, non, en fait, c'est un mélange de beaucoup de choses, quoi. Je peux pas dire...
0: Un char en particulier qui vous a marqué?
10: Un char, non. Char, non. Pas de char, non.
0: Bah là, y en a...
10: Des grosses têtes ou des choses comme ça, mais...
0: Ah, d'accord. Les chars, c'est après, alors?
10: Les chars, bah si, il y a des chars, c'est après, ouais.
0: D'accord, ouais. Okay. Donc là, c'est surtout des déguisements et voilà.
10: Ouais, beaucoup de déguisements et ouais, des choses comme ça, ouais.
0: Okay. Bon, bah cool. Bah, merci de votre participation. Bon carnaval à vous.
10: Merci.
0: Merci bien. Après un petit sondage auprès de une personne du public, je peux dire, Bernard, que...
1: J'ai un panel large, alors t'as fait...
0: Oui, j'ai un panel très large. Je dirais qu'on est au milieu du cortège. Alors, on va écouter la musique. On est en compagnie de musiciens chevronnés, avec en guise de trompette des jouets, en fait.
11: Une trompette?
0: Ah, c'est quand même une trompette. Bah, elle ressemble plus à un jouet qu'à une trompette, mais...
5: Oui,
0: faites voir.
5: C'est normal son état.
0: On va écouter, c'est quoi le son?
6: Mais n'hésitez pas à crier quand la baisse passe, j'ai dit. Si vous pouvez quand même, quand les gens ne crient pas quand on leur demande de crier. Merci.
11: Non. Laissez passer la baisse, laissez passer la baisse.
12: Municipal pour leur dire qu'ils nous ramènent des bières, s'il vous plaît.
13: Ouais,
12: d'accord.
13: Compte sur nous.
0: Bonjour.
12: Tiens, qui êtes-vous?
0: Radio HDR, principe actif.
12: Que l'on vous aime, une radio du royaume de Gonardi, n'est-ce pas?
0: Alors vous demandez aux personnes de ramener de la bière?
12: Non, on demande aux gens s'ils pourraient passer un petit coup de fil à la police municipale pour leur dire de nous ramener de la bière.
0: Parce qu'on manque de bière.
12: Ben écoutez, moi j'ai soif personnellement, donc. Donc si des gens pouvaient abreuver la baisse, je pense que ce serait la moindre des choses. Hein.
0: D'accord, et vous êtes accompagné de votre fidèle
12: qui est voilà, le porte-bâton.
6: Le porte-bâton.
14: Porte-sceptre, effectivement.
12: Oui.
14: Je suis très fier.
12: Oui. Et on peut vraiment compter sur lui, c'est un connard, c'est un très haut connard
14: un
12: du
14: connard
12: royaume.
14: De choix.
12: Voilà, ouais.
14: C'est les retrouvailles entre les connards et les connardes.
0: Ouais.
14: Toujours un moment émouvant, c'est votre vaille.

0: vous absous de toutes ces fois où cette année vous avez été un rabat-joie, discipliné, obéissant. Parce qu'aujourd'hui, vous étiez extraordinaire. Parce que le carnaval est extraordinaire. Parce qu'il est traversé par l'histoire de l'humanité. Quand chacun de vous, le mot carnaval a réveillé une force si puissante que vous avez couru à votre destin. Vous avez, avec passion, parlé de cette tradition. Vous avez fabriqué, échangé, diffusé, imaginé. Et l'année prochaine, vous irez frapper à la porte de vos voisins. Vous ferez un point de chauffe au pied de votre immeuble. Vous fabriquerez ensemble vos costumes et le char de votre quartier. N'est-ce pas ? Il est aussi évident qu'en chacune de vous sommeille une gardienne du carnaval. En chacune de vous sommeille une agitatrice capable de souffler la joie du carnaval dans les cœurs les plus assoupis. C'est pourquoi désormais, chaque année, l'assemblée des abbesses grandira et une nouvelle abbesse se révélera. Imaginez seulement, dans 30 ans, 30 abbesses défilant dans les rues de Rouen. En ce second carnaval, il est ainsi temps que se couronne une deuxième abbesse. Une deuxième abbesse pour cette deuxième édition. J'invoque pour cela les forces du désordre et les esprits malicieux. Si en ce lieu se trouve une folle prête à défendre ad vitam aeternam l'âme du carnaval contre les malchaussés et la marée chaussée, prête aux confins de la connardie, prête à répandre aux confins de la connardie l'esprit de malice et ses délices, qu'elle se reconnaisse, qu'elle apparaisse et apparaisse ici et maintenant en cette bonne vieille ville de Rouen. Pour cela, connards et connardes aujourd'hui réunis, je vous demande, par la force de vos mains et de vos voix, d'inviter l'autoproclamé à se révéler en entonnant abbesse, abbesse, abbesse, abbesse, abbesse, abbesse, abbesse, abbesse, abbesse. Se révéler. Oh, c'est toi l'autoproclamé abbesse. Oh, nous avons notre deuxième abbesse, mesdames et messieurs.
1: Il passe à du témoin entre les abbesses, moi alors.
2: Non, apparemment, il y en a une en plus chaque année.
1: Une en plus chaque année, oui.
2: Donc, dans 30 ans, il y en a 30.
0: Endosser la myrte.
2: Et voilà, donc là, nous sommes à l'hôtel de ville, cher Bernard, pour la cérémonie de clôture du carnaval.
1: Deuxième carnaval rouennais.
2: Deuxième édition.
1: Voilà. On s'est perdu de vue, on s'est reperdu.
2: Ah oui, on s'est perdu en fait. J'étais dans la teuf techno, Bernard.
1: Bah oui, j'ai vu ça, t'as préféré la musique à moi, quoi.
2: Bah oui, et après, il y a eu la batucada, donc.
1: Attends,
0: elle a un mot à dire. À toutes celles qui m'ont dit un jour, là franchement, t'as dépassé tes limites, sachez que vos critiques ont été le carburant de ma réussite. Ce titre est un peu le vôtre. Je m'engage aujourd'hui devant vous toutes, à porter les couleurs de la confrérie, à me battre pour les mâles chaussés et contre la marée chaussée.
2: Qu'est-ce que tu bois, Bernard? Quel est ton breuvage?
1: Le breuvage, bah, c'est un breuvage de qualité. Vitamines, de l'eau déjà, oui. Des céréales.
2: Des bulles.
1: Voilà, des bulles aussi, voilà, parce que les bulles, c'est la vie.
2: Et une couleur brunâtre.
1: Voilà, ça. Couleur légèrement jaunâtre. Une urine un peu, on pourrait dire que ce serait une urine qui serait un peu dégradée, quoi, légèrement. Voilà, un foie peut-être un peu en mauvaise santé.
2: Urinothérapie.
1: Urinophilie. Voilà. Oh, il y a un couple Astérix et Obélix, j'aime bien. Ah oui, sympa. Est-ce que t'as repéré des déguisements qui t'ont emballé à part Marine, bien sûr?
3: Alors, c'est par rapport à
2: Lubrizol.
3: Exactement. En 2019, il y a eu un drame écologique et du coup.
2: Je crois que c'était le même jour que la mort de Jacques Chirac, je me trompe
3: oui,
2: pas.
3: Tout à fait, Jacques Chirac a plus compté que. Et
2: du coup, à la mi-journée, on n'entendait plus parler de Lubrizol.
3: Exactement, exactement. Donc je suis la chimiste de Lubrizol.
2: T'as la petite carte de visite là, ouais, voilà.
3: Chimiste écocidaire pour Lubrizol.
2: Et puis les cheveux rouges, c'est parce qu'il y a eu des effets secondaires, c'est ça?
3: Exactement, exactement. En faisant des tests, ouais. Les cheveux sont devenus rouges et sont jamais revenus à la normale.
2: Là, il y a un bel effort de déguisement devant nous, un jeune Sherlock Holmes. On va aller le voir.
4: C'est pas Sherlock Holmes, on va vous expliquer.
2: Alors c'est quoi?
5: C'est censé être un pirate, mais.
2: Ah, c'est un pirate, pardon. Alors c'est quoi? Donc c'est chapeau.
5: Chapeau, robe et. Voilà. Et Dracloks de pirate aussi.
2: Ah ouais, un bel effort costume. Contrairement à votre papa qui a pas fait trop d'efforts apparemment.
4: Non, mais je suis venu avec un accessoire.
2: Ah d'accord.
4: Et, voilà. Et toi, c'est pas mal.
2: Aucune cohérence, aucune réflexion. Quoi.
4: C'est assez réussi, ouais. C'est assez incroyable d'avoir une chenille. C'est un peu tôt dans la soirée, non?
2: En même temps, à Rouen, on a l'habitude des chenilles, non?
4: Oui, on a le record.
2: On a le record qui a été battu.
1: On est pas au record du monde, mais on peut peut-être réfléchir à ça quand même.
2: Je pense que Bernard va bientôt s'accrocher.
1: Que je prenne le dernier wagon, là, que je rattrape la dernière.
4: Sur la chenille, toi aussi.
5: Ouais, ouais. On y va tous ensemble.
2: Ah, allez. Il faut la rattraper, par contre.
0: On y va, la chenille.
2: On y va, c'est parti.
4: En avant.
2: Votre coco, ça c'est un hommage au Monty Python.
6: Tout à fait. Ah,
2: vous avez la tenue Monty Pythonesque. Avec les deux noix de coco, incroyable.
6: Je suis pâti.
2: Voilà. On s'accroche.
0: Ça continue.
7: La chenille, il est là.
8: On est des spécialistes de la chenille avec Thomas.
7: Il a repopularisé la chenille.
2: Ouais, c'est une chenille qui accélère et qui ralentit, c'est bizarre.
8: C'est une chenille droguée.
2: Elle est sous psychotope.
8: Ouais.
2: Bon bah là c'est complètement disloqué je pense.
8: Ouais bah ça y est.
1: Une chenille disruptive un peu quoi.
2: Avec des soubresauts parfois.
1: Des moments de cerveau, voilà, ouais. le corps des mentibules, c'est de mentibules quoi.
2: Elle a des spasmes parfois.
1: Voilà,
2: ça.
1: Voilà.
2: Diane, tes impressions sur cette chenille?
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2: J'ai l'impression que le chauffeur il savait pas conduire.
5: Ouais vraiment.
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12: Cornu, ils sont en train de mettre le feu à le cornu.
2: Ils ont l'autorisation?
12: Je ne pense pas, mais pourquoi? Il n'y a pas besoin d'être autorisé pour ça.
2: Il y a quelqu'un qui brûle, je sais pas, c'est une personne ça.
12: Je crois que c'est l'avatar de monsieur le cornu.
2: La fumée noire là, c'est inquiétant.
12: Ouais, c'est pas bon la respiration.
2: C'est pas bon ça.
13: Je suis au
12: bon. Allez,
13: je sens un peu la viande faisandée.
2: Ouais. Tu penses qu'ils ont mis quoi à brûler là?
13: Apparemment ce serait le cornu, ce serait la mascotte de le cornu, le personnage de le cornu apparemment. Les cornes, le cornu.
2: Ah les cornes. Voilà.
13: Appelez-moi les flics.
2: Tenez-moi ça. Allez, on est reparti pour un tour.
12: C'est quoi le projet là?
8: Il y a pas de.
12: Il y a un projet, il y a un truc.
8: On allait tourner sainement.
12: Oui, il y a des gens qui ont des icônes, on brûle les icônes.
13: Jean-Michel Raoult.
2: Voilà.
13: Ah, peine sortie du jonc.
2: Qu'est-ce qui se prépare à brûler devant nos yeux ébahis là?
13: Ah bah un bûcher en bonne et due forme.
2: On est à Rouen en même temps.
13: Hein. Voilà, c'est ça, exactement, on a pris l'habitude.
2: C'est une tradition.
13: On y a pris goût. J'adore du soufre. On aime brûler les icônes à Rouen.
2: Ouais.
13: C'est comme ça.
2: Avec un petit verre d'urinothérapie.
13: Ah ouais, du rhino noir.
2: Alors Adrien, cette urinothérapie?
12: Bah écoute, je découvre.
6: J'ai encore mal.
13: On en parlait hier, mais il faut essayer beaucoup de choses dans la vie. Hein. Oui. Plein de choses.
2: Donc on explique, en fait, c'est le public qui se balade avec une sorte de poche, voilà, avec un liquide jaunâtre et qui nous l'a généreusement offert.
13: Tout droit sorti du CHU, quoi, un peu poche contenant d'un contenu dont on ne connaît pas l'origine, mais bon.
2: C'est la confiance, c'est la confiance.
13: Et bon, voilà.
12: En tout cas, là, il y a beaucoup de monde. Et quand on voit ce qui existe et qu'on voit ce qu'on se tape, et bah ça fait chier.
2: Et ça y est, le feu de joie est reparti. Le bûcher est reparti de plus belle.
13: Le bûcher est reparti de couleur, bien ça.
12: Oh là là !
13: Oh là là !
12: Il se passe un truc.
2: Alors il y a quand même un agent de sécurité là qui se demande s'il doit éteindre le feu ou pas, mais voilà, il nous dit de nous écarter un petit peu. Je pense que c'est la distance de sécurité à mon avis.
13: Ils ont prévu une barrière humaine.
12: Les choses ont l'air de se politiser.
2: Ouais.
12: Ça ne me plaît pas beaucoup.
13: Ah, la baisse est là aussi. La baisse rentre dans la roue.
2: Bon, ça reste bon enfant pour l'instant, je dirais.
13: Oh, comme chaque année. Hein.
2: Ouais. Ah, la baisse se joint à la fête.
13: La baisse est dans la ronde. La baisse,
2: voilà, dans le cortège. Et voilà ça.
13: La baisse rouillard. Ah bon, ça me permettait un petit effet.
2: Et Bernard, vous qui avez fait le premier carnaval, ça se termine comment en général?
13: En général, très mal.
2: Très mal, c'est-à-dire on se tape dessus?
13: Non, c'est vivant, mais c'est généreux, c'est chaleureux. Voilà. Il y a de l'amour, il y a beaucoup d'amour. Donc là, normalement, ça va se finir soit en émeute, oui, soit en gros câlin. En câlin en général.
2: D'accord. Un hug.
13: En free hug. Free hug, voilà.
2: D'accord.
13: Massive free hug.
12: Je sais pas ce qu'ils disent.
2: Je sais pas, mais t'as l'air d'être d'accord, t'as levé ta bière dans le.
12: À partir du moment où il y a une osmose, je suis dedans.
14: Ils pourraient dire de temps en temps somo tutte antifasciste. Ah. C'est la version féminine.
12: Ah oui, oui,
14: c'est au féminin.
12: Ça voudrait dire que c'est des gauchistes.
14: À peu près à 51% au moins, c'est plutôt des gauchistes.
13: 51,5. On va pas chipoter.
2: On va pas chipoter. C'est des estimations, c'est des.
13: Au doigt mouillé, oui, c'est le sondage au doigt mouillé. Ouais.
2: Bon, voilà, ainsi s'achève le carnaval d'Arouen 2026, ouais, deuxième édition.
13: Après, si on prend selon CNews, les antifascistes sont les nouveaux fascistes.
2: Ah, voilà, j'attendais.
13: Si vous voulez une référence un petit peu moins orientée, un peu moins biaisée,
2: voilà.
13: Vous avez CNews, voilà, en tout cas, comme vous avez rencontré tout à l'heure. Là.
2: Ah oui, il est juste devant moi. En fait, il y a quelqu'un qui a le masque de Pascal
13: Praud. Pascaline Prout.
2: Pascaline Prout, avec son micro, et au lieu de dire CNews, elle dit quoi?
13: C'est naze.
2: C'est naze, voilà, c'est naze.
13: Est-ce qu'il faut vraiment les.
2: Ah, c'est l'urinothérapie qui fait son effet là, c'est les remontées là, ouais, Bernard.
13: Le bien-être là arrive. Ouais,
2: l'extase, l'euphorie là.
13: Voilà, c'est ça, l'euphorie là.
2: Les vapeurs de.
13: Le bien-être, voilà, les vapeurs d'amour, les vapeurs de gaz.
2: Bon. Et pour conclure, Bernard, qu'est-ce qu'on va dire pour conclure? Donc on a perdu Odile et la petite sorcière au début de l'émission.
13: La sorcière, c'est vrai. Reparti sur son balai magique,
2: voilà.
13: Vers les hauteurs.
2: On a vu du beau monde. Hein.
13: On a égayé ce carnaval, hein, je pense que.
2: Ouais. Ah, l'américaine est là.
13: Ah. Donald.
15: Alors. Oh, Donald is so tired. Oh.
2: Donald est fatigué.
15: Ah yes, very tired, merci.
13: Est-ce qu'il y a du dollar ou pas? Est-ce que les poches sont pleines ou pas? Est-ce qu'il y a moyen de.
15: Yes, I récupère.
13: La guerre, ça coûte, hein, ça coûte la guerre ou pas? Donc,
15: I récupère 200 dollars.
13: 200,
15: yes.
2: Ah, bien.
13: Yeah, amazing, amazing.
2: J'ai une mauvaise nouvelle à vous annoncer, ils ont brûlé la tête de Trump.
13: Donald est passé au bûcher.
15: Hein. It is a réchauffement climatique.
2: Hein. C'est ça, c'est le réchauffement.
15: C'est voilà. Une fake news.
13: C'est fake news. On a CNAS et CNews avec nous, donc. Ah oui, donc normalement c'est des sources sûres.
12: C'est de l'humour ou c'est
2: Adrien, voyons quand même, on est au carnaval.
16: C'est formidable.
2: Les cotillons pleuvent de partout.
15: Bonne fin de soirée, hein. Je vais rentrer coucher Pépé. Hein.
12: Il faut autoriser quelques petites récréations, ouais, pour serrer la vis.
2: Vianney, une conclusion.
14: Une conclusion à quoi?
2: Je sais pas, tout ce bordel.
14: Ça ne fait que commencer.
2: Ah, d'accord.
14: C'est ça la conclusion. Ça,
2: ce n'est qu'un commencement, quoi.
14: Ça ne fait que commencer. Pourquoi tu veux changer ma phrase?
2: Chacun ici a sa réalité.
14: Tu crois que chacun a sa réalité?
2: Bah, chacun a sa vision de la réalité, non?
14: Chacun peut avoir une vision de la réalité.
2: Mais c'est quoi la réalité?
14: Bah, la réalité, c'est que quand t'as pas à manger, tu crèves de faim.
2: Oui. Bah, c'est du concret, là, ouais.
14: Bah, c'est la réalité, quoi. Ouais. Se poser la question de la réalité, c'est. Faut déjà avoir le ventre plein, non?
12: Savoir tolérer la réalité de chacun, ah, pour pouvoir vivre tous ensemble. Il y a des réalités, mais il y a différentes lectures de la réalité.
14: si tu lâches ta canette,
6: ah oui, elle va tomber.
14: Tu vas perdre ta bière.
12: Et la lecture, elle peut être positive, ou négative. Merde, elle est tombée, j'ai perdu ma bière. Ou alors, super, elle est tombée, je vais pouvoir m'en rechercher une autre.
14: C'est un prétexte pour aller en rechercher une autre, oui.
12: Mais ça tout ça, ça vient de la même réalité. Les causes de conflit, c'est souvent ça, quoi. Le choc des lectures.
14: Voilà. Là où on peut se mettre d'accord, c'est au moins sur le fait qu'elle est tombée.
12: Voilà, exactement.
14: Bah, c'est important d'avoir une base sur laquelle on peut se mettre d'accord. Sinon après, c'est la guerre. La guerre.
6: La bagarre.
14: La bagarre.
2: Bon, ça va se finir comment, ce carnaval, Adrien?
12: Là,
2: ils ont éteint le feu, là. Enfin, ils sont en train d'éteindre.
12: Avec la police.
1: Voilà, ça c'est...
2: Le mot de la fin, Bernard.
1: Oh la vache, putain.
2: C'est ça, le carnaval, c'est les émotions, c'est des...
1: Béton.
2: Un feu d'artifice. Un feu d'artifice vient de... Et voilà.
1: C'est pas du Sadien.
2: Bah si, c'est là.
1: C'est là-bas. Les enfants.
2: Bah voilà, ça se termine comme ça.
16: Et le spectacle continue.
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c'est moi, t'as vu? Ouais, là, j'appelle parce que, tu sais, je suis passé au restaurant la dernière fois, votre restaurant. Et, t'as vu, franchement, j'écoutais un peu l'album, ça, tac et tout, normal. Et, j'en suis à peu près à J'attaque, là. Quel morceau J'attaque? Et, franchement, ouais, je veux dire, franchement, j'adhère pas au projet, tu vois ce que je veux dire? C'est pas mon truc, tu vois ce que je veux dire? Moi, je fais plus de trucs, tu vois ce que je veux dire, machin, voilà. Tu vois ce que je veux dire? Beat lourd, rap, quoi, tu vois, moi, c'est, non, mais sinon, c'est, non, parce que je vous ai, après, sinon, c'est quoi, vous essayez de faire un nouveau truc? Non, peut-être, je sais pas. Parce que c'est pas du rap, tu vois ce que je veux dire? C'est, je sais pas. Moi, c'est plus, tu vois ce que je veux dire, des trucs lourds, tu vois, après, je pars comme ça, je fais un,

voilà quoi, tu vois ce que je veux dire. Donc bon, après voilà, je donne mon avis, ça c'est normal, tu vois, je cache ma voix, tu vois, c'est pas parce que je flippe, mais parce que je sais, vous êtes des mauvais, tu vois ce que je veux dire. Vous êtes trop des mauvais, vous, entre vous, tu vois ce que je veux dire. Je connais le gars là, tu vois ce que je veux dire, il doit du genre à tout le monde, tout ça, tu vois, et tout là, tu vois, faites même pas de peur et tout, vous faites des trucs chelous, tu vois ce que je veux dire. Mais bon, c'est pas grave, tu vois ce que je veux dire, moi je suis là. Voilà, tac et tout, je donne mon avis, tu vois, moi, le public, c'est ça, c'est le public qui décide, tu vois ce que je veux dire. Reste souple, tu vois ce que je veux dire.

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